0: Press U 39.
1: Press U 39.
0: En route Lincoln, one patient.
1: Copy en route Lincoln, 347.